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1: Si vous ouvrez les yeux et que vous sortez du lit, ne le faites pas. Ah non, non, non, c'est une étude britannique très sérieuse qui nous dit qu'il ne faut pas faire son lit ce matin. Ça, c'est plutôt une bonne nouvelle pour ceux qui n'aiment pas le faire. Écoutez, j'ai trouvé cette info sur le compte Instagram de santé.fr.
2: Il ne faut jamais faire son lit le matin. Je vais vous dire pourquoi. Meilleure nouvelle pour les flemmards. Une étude britannique affirme que faire son lit dès le réveil favorise la prolifération des acariens. Bah oui, quand tu fais ton lit direct, tu gardes la chaleur et l'humidité bien au chaud sous ta couette, pile ce qu'il faut pour que les acariens s'éclatent à se reproduire. Leur présence est mauvaise pour la qualité du sommeil et peut déclencher tout, éternuement, picotement des yeux, voire même de l'asthme.
1: Et voilà, maintenant vous savez tout.
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1: Dans le Frigo Comedy Club, Charlotte Gabry vient nous parler des mariages. Parce que ça y est, hein, il commence à faire beau, c'est la saison des mariages, on reçoit des faire-part, en veux-tu, en voilà. Mais certains faire-part mériteraient de ne pas être envoyés, écoutez.
2: Je viens de recevoir un faire-part de mariage que je m'apprête à coller sur mon frigo, hein, avec les autres faire-part de bébé. Et juste avant de le coller, j'ai quand même lu. Donc je suis invitée à un mariage en Toscane, en octobre. Déjà, je ne sais pas ce que je vais faire au mois de mai, donc je ne vois pas comment je peux me projeter en octobre. Mais surtout, je suis invitée qu'au vin d'honneur. Ça veut dire qu'on me propose de faire environ 8 heures de route pour boire un godet, quoi. Voilà. Le vin d'honneur, ça veut dire que tu es là pour l'apéro, mais tu n'es pas assez pote pour aller dîner. Comment vous dire que je ne vais pas venir?
1: Bah, moi, la solution est toute trouvée.
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frigo spécial Pitbull. Derrière les lunettes de soleil et les costumes se cache un philanthrope. Il est très investi dans l'éducation. Il a fondé SLAM, Sport Leadership and Management. C'est une charte d'école, des écoles publiques gratuites pour les jeunes de quartiers défavorisés. Il en existe désormais plusieurs à travers les États-Unis avec un taux de réussite assez important. Il possède son propre centre de formation Pitbull et moi j'adore cette idée parce qu'en plus d'être un artiste mondialement connu, eh bien il pense à l'éducation et à l'avenir des futures générations. Et ça c'est totalement what the frigo. 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

0: C'est le moment de retrouver Anissa. Toujours un plaisir d'être à ses côtés ici sur Radio Frigo, puisqu'elle nous donne des conseils santé, beauté, bien-être, bonne food aussi pour bien digérer, pour être bien en bonne santé. Bah écoutez, je suis sûre que ça va vous plaire et que vous allez surtout apprendre des choses que vous ne saviez pas.
1: Hello Radio Frigo, j'espère que vous allez bien. En tout cas, je suis très heureuse de vous retrouver, de retrouver Mam comme chaque jour. Et aujourd'hui, on va parler d'un truc qu'on me remonte très souvent. Je mange un petit peu riche et derrière, je me sens lourde, fatiguée. Je dirais même le terme claqué. Alors, bonne nouvelle, ça n'est pas forcément les graisses le problème, c'est souvent votre digestion perso. Il faut comprendre que votre corps a besoin d'un petit coup de pouce pour bien digérer les lipides. Alors, vous allez penser à ajouter un petit peu d'amertume dans vos repas, avec un peu de citron, une petite salade de roquette ou même du vinaigre. Ça va venir stimuler la digestion. Et puis, vous allez m'éviter, s'il vous plaît, le combo gras plus sucre dans le même repas, parce que ça va être clairement quelque chose qui va fatiguer votre système digestif. Alors, les bonnes graisses, oui, c'est essentiel pour votre santé, mais encore faut-il apprendre à bien les digérer. Je vous laisse me retrouver sur les réseaux sociaux Brooklyn Fit for Life pour en savoir plus et on se retrouve très vite pour une nouvelle chronique sur Radio Fuego.
0: Merci Anissa, c'est toujours un plaisir d'écouter tes conseils, ils sont tellement précieux. Anissa, que vous retrouvez bien évidemment sur ses réseaux sociaux Brooklyn Fit for Life, je vous conseille d'aller vous abonner sur son compte Instagram.
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1: Dans le Fuego Comedy Club, Acrobat, le râleur préféré des Français, râle encore. De toute façon, on l'aime comme ça. Et il râle après sa copine, qui a tellement d'habits qu'elle sait pas quoi en faire, mais qu'elle lui pique quand même les siens. Je sais qu'on est nombreuses à faire ça, écoutez.
2: Alors avant toute chose, les femmes, on vous respecte énormément, vous êtes des êtres incroyables, vous créez la vie quand même, c'est pas rien. Mais, vous faites un truc qu'il va falloir m'expliquer. À savoir que ma meuf, comme je pense la majorité des meufs, a énormément de fringues. Jusque là, rien de dramatique, elle fait ce qu'elle veut de son argent, tant qu'elle paye le loyer, je t'avoue que le reste, bon, car l'oignon. Mais juste, j'ai quand même une petite question au vu du nombre de fringues que vous avez. C'est justement

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Des infos insolites sur notre chanteur Pitbull. Il n'a pas choisi le nom Pitbull juste pour l'image de dur, de costaud. Vous voyez, il a expliqué en fait qu'il admirait la race de chiens parce qu'ils sont trop stupides pour perdre. C'est lui qui l'a dit. Hein. Pour lui, le Pitbull, c'est l'incarnation de la ténacité. Une fois qu'il morde, il lâche jamais. Bah, c'est sa philosophie de vie appliquée au business. Et franchement, ça marche. Hein. Pitbull, ce sont des titres qui cartonnent.

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1: Comedy Club, c'est sur l'Instagram de I Am Slim Shady que j'ai trouvé les pires red flags lors d'un rencard. Ah oui, parce que maintenant, c'est à la mode. Hein. Quand il y a un red flag, on fait demi-tour. On va pas perdre de temps avec une personne qui ne nous correspond pas. Mais alors là, écoutez, la liste est quand même plutôt sympa.
2: C'est quoi ton signe astro ?
3: Moi, j'adore aller en soirée et snapper derrière le DJ. J'ai une relation super fusionnelle avec ma meilleure amie. Si elle te valide pas, c'est sûr que c'est mort. Là, je sors d'une relation super toxique. En plus, elle a duré 7 ans, donc c'est un peu chaud. Je sais pas pourquoi, moi, je m'entends toujours mieux avec les garçons que les filles.
1: Bon, là, j'avoue, on est quand même sur du red flag de qualité.
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1: Vamos. 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

de frigo, j'ai des infos insolites sur Pitbull. On replonge en 2012 dans le cadre d'une campagne publicitaire avec les feuilles de menthe Walmart. C'est une marque de feuilles de menthe. Pitbull avait promis de donner un concert dans le magasin qui recevrait le plus de likes sur Facebook. Mais il y a des petits plaisantins sur Internet qui ont détourné le concours pour envoyer le rappeur à Kodiak en Alaska. C'est quand même l'un des endroits les plus isolés des États-Unis. Bah, au lieu d'annuler, Pitbull il a joué le jeu avec le sourire. Il s'est rendu là-bas. Il a même reçu les clés de la ville. Ah, comme quoi, une blague qui s'est bien transformée et qui s'est bien finie pour notre chanteur Pitbull. 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
1: C'est le moment de retrouver Anissa, l'unique, l'experte qui va nous parler de superfood aujourd'hui. Comment intégrer les bons aliments dans son alimentation? Comment intégrer la superfood pour être en forme tout au long de la journée? Eh bien, c'est Anissa qui vient nous donner ses conseils et ses bons plans. Et croyez-moi, il y a des choses à retenir.
2: Hello Radio Fuego, j'espère que vous allez bien. En tout cas, moi j'ai la forme et aujourd'hui je vous parle superfood ou encore super aliments. Et je vais vous expliquer comment les intégrer intelligemment dans votre alimentation. Déjà, la base reste la clé, légumes frais, protéines de qualité, bons lipides. Sans ça, les super aliments ne feront pas le travail à votre place. Mais je ne vous cache pas qu'un petit coup de pouce, c'est toujours bon. Et les super aliments sont top puisqu'ils sont concentrés en nutriments, que ce soit vitamines, minéraux ou antioxydants. Et aujourd'hui, je vous donne mes trois superfoods préférés. Le premier, la spiruline, parfaite pour un apport en protéines et en minéraux. Le deuxième, la maca, qui va venir soutenir l'énergie globale et améliorer l'équilibre hormonal également. Et enfin, la poudre de baobab, perfect, si vous voulez, une super source de vitamine C et de fibres. Et le secret, comme je vous l'ai dit, c'est d'ajouter tout ça en complément, pas en remplacement de repas équilibrés. Pour plus d'informations, je vous laisse me retrouver sur les réseaux sociaux Brooklyn Fit for Life et on se retrouve très vite sur Radio Fuego.
1: Merci Anissa. Alors moi, j'ai pris des notes comme jamais, hein, parce que franchement, tout ça, ça fait tellement du bien. Anissa, vous la retrouvez sur ses réseaux sociaux Instagram Brooklyn Fit for Life.
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1: Dans Fego Comedy Club, Jaantea pose une question à ChatGPT et elle va vite se rendre compte qu'en fait, il répond ce qu'on a envie d'entendre. Écoutez.
2: Hey ChatGPT, je suis en train de me demander si je devrais pas quitter mon mec étant donné qu'il est sorti sans moi hier soir. T'en penses quoi?
3: Je comprends ce que tu ressens. Le respect, c'est la base dans une relation et tu mérites mieux que de te sentir mise de côté.
2: Mais en même temps, il a rien fait. Je devrais peut-être lui faire confiance, non? Et lui laisser un peu sa liberté.
3: T'as totalement raison. La confiance, c'est essentiel. Chacun a besoin de son espace dans une relation saine.
2: Sinon, je peux brûler sa voiture aussi, comme ça au moins il peut plus sortir du tout.
3: Excellente idée. Parfois, les gestes forts sont nécessaires pour se faire respecter.
2: Par contre, j'ai l'impression que t'es tout le temps d'accord avec moi. C'est un peu chiant.
1: Eh oui, c'est le risque quand on utilise l'intelligence artificielle.
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0: millions d'avril les plus gros. On part en 2005. Un site d'enchères a vu apparaître une annonce pour vendre la Nouvelle-Zélande. Prix de départ, 0,01$ pour acheter l'île entière. L'annonce, elle a été retirée à plus de 3 000$. Parce que bon, vendre un pays, ça reste légèrement illégal, hein, je vais pas quand même vous le rappeler. Mais les gens ont monté les enchères comme des dingues pour racheter la Nouvelle-Zélande. Moi, je me vois bien quand même devenir présidente d'un pays. Oh, ça filerait droit, je vous le dis.
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0: 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Et puis Bad Bunny, eh bien, il va prêter sa voix à Toy Story 5. Il incarnera un nouveau personnage, une pizza avec des lunettes. Bad Bunny arrive dans le Fuego Shot, un classique à hitter une nouveauté aux côtés de Shakira et Nicky Jam, première radio latino dance urbaine, France, Suisse et Belgique.
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1: 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Voici c'est Chanel, Samouraï Jay sur Radio Fuego tout de suite.
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0: 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La suite, c'est Puro Fuego, que je continue de dire Catino Dance Urban en Chine en non-stop, avec celle qui sera sur la scène de Viva Fuego Festival le 17 juin à Lyon. Des signes pour le lancement officiel de Radio Fuego, c'est Bianca Costa tout de suite.
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0: 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Ce sera terminé. Là, c'est le Fuego Shot et je démarre avec Emilia. Voici Blackout.
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1: Elle sera là avant sa tournée Gringa. Elle passera avant, en exclusivité, sur la scène de Viva Fuego Festival. Bianca Costa, la superstar, elle mélange tous les styles. 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

0: Pain. Il ne vous reste plus que quelques heures. C'est la chance de votre vie. Vous faites l'ouverture du Viva Fuego Festival le 17 juin, salle Fidus à l'Astéria à Lyon des Cygnes. On attend vos démos maintenant. Latino Dance Urbain, vous chantez. Envoyez-nous tout ça sur WhatsApp 07 66 22 66 54. 07 66 22 66 54. Elle sera sur la scène de Viva Fuego Festival. Avril Delmar, Baya Ibe, après Nati Natacha et Soul King. Voici Tour du Monde.
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0: C'est Viva Fuego sur Radio Fuego et tout de suite, on retrouve Soledad Franco de casting.fr pour le JT des castings.
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3: 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Bonjour et bienvenue sur le JT des castings pour Radio Fuego.

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0: Allez, la suite avec Pedro Sampaio, c'est le Fuego Shot.
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0: Nouvelle heure et dans l'heure, je vous joue la Koya qui sera au Viva Fuego Festival avant Ayana Kamura, Charlie Black et Bébé Rexha à 13h. Bon week-end.
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0: 1071 et La Coya, remix exclusif Radio Fuego avec Justin Bieber. C'est ce qu'on écoute juste après Anita dans Puro Fuego, dit Latino Dance, sur branché non-stop.
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0: 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La suite, c'est Puro Fuego, que je continue de dire, Latino Dance sur Banshee non-stop avec GP Explorer, Ryan Castro et DC Theodora.
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0: 40 sons reggaeton que vous adorez écouter. Avec la troisième place, c'est Fade. C'est ce soir, nouveau classement. À partir de 18h, on verra si ça a bougé un petit peu. Fade arrive justement dans le Fuego Shot. C'est un classique, un hit et une nouveauté. C'est 100% latino. Il n'y a que Radio Fuego qui vous le fait. Fade aux côtés de Daddy Yankee et Bad Bunny. D'ailleurs, Bad Bunny, on va vous offrir vos places pour aller le voir en concert pendant la soirée Viva Fuego Festival. Ça le file lui, c'est la Staria pour le lancement officiel de Radio Fuego le 17 juin. Voici Nueva Yol dans la première radio latino dance urbaine de France, Suisse et Belgique.
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0: italien le plus écouté, c'est Samurai J. Il sera présent sur la scène de Viva Fuego Festival. On l'écoute après Sean Paul et Gordo Loco Loco, 14h.
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0: Kirkus et Gims.
1: 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Gims, Ilia et Luisa Sonza sur Radio.

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1: 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FDVM, c'est ça. La Dance de Radio Fuego en live, salle Fidjis Alastaria à Lyon dessine pour bouger sur tous ses hits. 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On l'écoute dans Puro Fuego. Dit Latino Dance Urban enchaîné en France, Suisse et Belgique en non-stop. Aux côtés de Léon Thomas et Romeo Santos et Prince Royce. Voici
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0: classique Radio Fuego avec Cisco à l'instant.
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0: Les classiques, vous les retrouvez ce soir à partir de 20h dans Fuegoals, 20h minuit sur Radio Fuego. Salut à toutes les mamans de France, Suisse et Belgique. Alors, la fête des mères, c'est en France, mais la Suisse et la Belgique également. Vous pouvez laisser vos messages à vos mamans. Bien sûr, il n'y a pas de jour particulier pour souhaiter une bonne fête et faire un petit coucou. Vous pouvez le faire sur le WhatsApp 07 66 22 66 54. 07 66 22 66 54. La suite, c'est le Fuego Shot, un classique, un hit et une nouveauté 100% latine. Rosalia, Quevedo et Raoul et Rendro. Bon dimanche. Et encore une bonne fête à toutes les mamans.

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2: Il sera sur la scène de Viva Fuego Festival le 17 juin. Lucenzo arrive juste après Tame Impala. Bienvenue, il est 15h.
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0: Retrouver tout à l'heure à partir de 16h. J'enchaîne Puro Fuego Dit, Latino Dance, hier on enchaînait en non-stop avec Willy William qui sera sur la scène de Viva Fuego Festival le 17 juin. Salfi Luis Alastaria et je vous explique comment récupérer vos invitations dans quelques minutes. On écoute Willy William, Madonna et Shakira.
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0: cadeau, comme ça, ça restera entre nous. Vous pouvez inviter votre maman, passer un bon moment en famille, bien sûr. On va chanter avec 3000 auditeurs venus de France, de Suisse et de Belgique, avec tous les numéros à Latino Dance Urbain. 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Également, show XXL, performer les maisons de disques. La suite de votre playlist, on continue maintenant avec Pink Panther.
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0: excellent week-end avec Radio Fuego. Et le JT des castings, c'est tout de suite avec Soledad Franco de casting.fr.
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3: 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Bonjour et bienvenue sur le JT des castings pour Radio Fuego.

restaurant où on cherche des hommes, des femmes entre 30 et 65 ans pour incarner des clients dans un restaurant gastronomique. Restaurant, ça veut dire plusieurs rôles. Il y a un autre casting vachement bien. C'est une publicité, j'ai pas le droit de dire le nom.

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1: Avec le Fuego Shot, un classique, un hit, une nouveauté 100% latino avec Karol G, classé par deux fois dans le top 40 reggaeton à la deuxième et à la première place. Nouveau top 40 reggaeton à découvrir ce soir à partir de 18h. Et puis là, dans quelques minutes, à partir de 16h, c'est le top 40 Miami. Le Fuego Shot, eh ben on est parti. Donc Karol G, Danny Six et les Figa Flabas. Et puis bien sûr, on va vous expliquer comment récupérer vos invitations.

0: lancer le Top 40 Miami, le classement des 40 meilleurs sons latino dance et urban du moment. Et on y va, c'est parti. On remonte avec la 35e position, Bebe Rexha et Faceless sur le gros hit New Religion. On l'entend partout en ce moment. Juste avant, on s'écoute le hit I Need Us de Rob 49 et Lochimi, 36e place du Top 40 Miami aujourd'hui sur Fuego.
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Gauthier-du-8 off. Ça va être grandiose. On attend 3000 personnes et on veut vraiment que vous soyez là. Donc allez me choper vos invitations et pour ça, vous envoyez le mot Viva par SMS au 7 10 71. Le top 40 Miami, ça continue. On va grimper jusqu'à la 30e place et là c'est 4 places de perdu pour Dean Turley avec le hit Acting Tough. 31e, Marc-Anthony et Nati Peluso avec Como Enel Idilio. Et on démarre avec Payaso Ilei, 32e cette semaine avec le hit

ça reste stable pour lui et son hit Yonaguni, toujours 29e du top 40. Miami Bad Bunny qui va faire ses premiers pas dans le doublage de films d'animation, puisqu'on vient d'apprendre qu'il va interpréter le rôle d'un nouveau personnage dans le prochain Toy Story 5, une pizza méga cool avec des lunettes de soleil. Voilà, je pense que ça va être très drôle. Allez, on va directement monter jusqu'à la 26e place maintenant, et là on retrouve The Second Voice qui gagne 4 places cette semaine avec le hit Let Me Be, et la collab Russian, Rao Alejandro et Wizkid se retrouve 27e avec le hit Pongo, et je vous le passe tout de suite sur Fuego. Bon dimanche avec nous. 27.

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1: Nicky Jam et Bellé sur le hit Tabienne, 25e du Top 40 Miami cette semaine. Et on reprend notre classement tout de suite. 21e place, Bruno Mars nous fait son entrée avec son hit Risk It All. 22e, on retrouve le nouveau son d'Omar.

0: place de gagner pour Drake et son hit Road Trips. Il est 18e cette semaine du Top 40 Miami. 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Maintenant que c'est dit, on retourne à notre classement 14e cette semaine. Le groupe Katsai avec Gabriella, ça redescend de 2 places pour elle. Ça ne bouge pas d'un poil par contre pour Dani Ome et Ozuna, toujours 15e avec Paciente. Ça arrive juste le temps de vous faire écouter une nouveauté. Ça rentre directement à la 16e place cette semaine. Young Miami et le hit Spend That, c'est sorti fin avril et vous allez voir que c'est très très Miami. On écoute ça tout de suite sur Fuego.
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Sin Pena, le son de Bébé Cito et sa team sur Fuego. Ils sont 13e du top 40 Miami, tout comme la semaine dernière, ça ne bouge pas pour eux. Bienvenue tout le monde si vous nous rejoignez sur Fuego, la radio Latino Dance et Urban Music. Ce que vous écoutez ici, c'est exactement ce qu'on écoute à Miami. Les plus

la ville aussi. Et tout ça, bah, c'est dans le top 40 Miami aujourd'hui. Et la suite, elle va forcément vous plaire. French Montana et Max B sont 10e avec Ever Since You Left Me. Et d'abord, un autre son que j'adore, celui de Drake, Future et Molly Santana, Run to Atlanta. Ça gagne 5 places cette semaine. Le hit est 11e et on l'écoute tout de suite sur Fuego.

0: 71. Allez, on continue avec Karol G maintenant et Greg Gonzalez. Ils gagnent une place, ils sont 5e avec le hit Después de ti. Juste avant, on retrouve Aven 6e avec Iron. Et Manuel, Torizo et Maluma sont 7e avec l'énorme hit à Palm Beach Ao, qu'on s'écoute tout de suite sur Fuego.
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0: réponse. Et la réponse est non. On a un nouveau numéro 1. Mais avant de vous le donner, on va commencer avec la troisième place. Et c'est Don Toliver qu'on retrouve avec son hit E85. Deuxième, le nouveau Madonna avec Bring Your Love. Ça y est, elle redescend d'une place. Et enfin, le numéro 1, enfin plutôt les numéros 1. Elle gagne 7 places d'un coup cette semaine. Elle se retrouve donc au sommet. Lady Gaga et Ducci avec le hit Runaway. C'est ce morceau-là qu'on écoute le plus en ce moment sur Miami. On va les écouter tous les trois à partir de 18h. Soyez là parce qu'on va se faire la même, mais en mode reggaeton avec le top 40. Je vous dis à tout de suite sur Fuego.
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0: meilleurs sons reggaeton, les morceaux les plus streamés et les plus clubés et les plus viraux aussi du moment. Tout ce qui cartonne à Miami, bah c'est ici. Et on va tranquillement remonter jusqu'à la 31e position maintenant, où on retrouve un duo que j'adore perso. Moi, c'est Maluma et Ryan Castro. Le hit s'appelle Palaceca et c'est une tuerie. Juste avant ça, direction la 32e place avec Ale et son nouveau single Desorden, sorti le 7 mai dernier. C'est le tout premier extrait de son futur album solo et le morceau commence déjà à bien tourner partout. Et on l'écoute tout de suite sur Radio Fuego de Social Music.
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le 24 avril dernier et c'est un énorme carton. Tous les top 10 Spotify Espagne occupés par ses sons à la sortie de l'album du jamais vu depuis des années. Et il ne compte pas ralentir puisqu'il prépare déjà une nouvelle tournée mondiale avec même une collab teasée avec Tiny. Et on a hâte d'écouter ça. Évidemment, on vous le passera. On va remonter maintenant jusqu'à la place numéro 26 du top 40 reggaeton avec Asmed et Millonario sur le hit Demasiado. Juste avant, 27e Cat Eyes avec Ponte Ponte. Et avant ça, je vous passe le hit Belda de Bad Bunny. Il est 28e cette semaine. C'est parti, Belda sur Fuego. 28 Radio Fuego.

c'était Yote Konosko et le son est 25e du top 40 reggaeton cette semaine. Et franchement, en ce moment, c'est impossible de passer à côté de La Rose. Ce hit continue de monter partout avec déjà presque 50 millions de streams sur Spotify, alors que le morceau ne dure même pas 2 minutes. C'est assez fou. Et la portoricaine prépare maintenant ses premiers gros shows solo en Amérique latine. Et

Bieber, 22e Bélé et le hit No Tiene Sentido. Maluma et Looney Tunes sont 23e et perdent deux places avec le hit De Buena Kessi. Et puis on commence avec la 24e position occupée par Yandel qui reste stable.

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avec son grand comeback sur la scène des American Music Awards cette semaine après 6 ans d'absence. Et la bonne nouvelle, c'est qu'il a récemment annoncé qu'il allait être papa pour la 2e fois. Voilà, on va continuer de grimper dans le classement. Ça passe vite puisque là, on arrive jusqu'à la 14e position avec Bad Gyal et son hit Tedale. Bad Bunny le revoilà cette fois-ci avec son hit EO à la 15e position. Et on démarre avec Bad Gyal de nouveau cette fois-ci.

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1: Ils perdent deux places cette semaine avec Loïc Balenciaga, El Malia et Luis Enriquez à l'instant sur Fuego. Ils sont 13e du Top 40 Reggaeton aujourd'hui. Ça y est, on va attaquer le top 10, les copains. Là, on est sur la crème de la crème, les gros bangers du

continue de tourner fort dans les playlists latino et les charts d'Amérique du Sud. Et juste avant, on s'écoute Blessed et Ovi on the Drums. Ils sont 10e avec le hit Si las paredes hablaran, un titre sorti début avril dans la continuité.

0: Radio Fuego, on est parti pour 4 heures de son latino dance urban, les plus gros classiques des années 90 à 9 jours avec Kara pour commencer cette nouvelle heure.
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Shakira avec Waka Waka sur Radio Fuego, hymne de la FIFA 2010. Oui, la Coupe du Monde, ça ne nous rajeunit pas, c'était il y a déjà 16 ans en arrière. Et en parlant de Shakira, elle a sorti aussi un nouveau titre avec Burna Boy que vous pouvez entendre tout au long de la journée sur Radio Fuego, qui s'appelle Die Die. Et c'est aussi le titre, cette fois-ci, de la Coupe du Monde de football, mais de 2026, qui va se dérouler à partir du 11 juin et jusqu'au 19 juillet prochain au Canada, aux États-Unis et au Mexique. Merci d'écouter Radio Fuego partout dans le monde grâce à l'application Radio Fuego. On continue vos sons latino dance urban.

Let Me Love You, un immense succès des années 2004 pour être plus précis, écrit par Ne-Yo et produit par Scott Storch. Le titre a été numéro 1 aux États-Unis et dans plusieurs pays à travers le monde, dans l'un des plus gros hit R&B des années 2000. Mario, Let Me Love You, c'est forcément sur Radio Fuego, dans Fuegold, où tous les dimanches entre 20h et minuit, on se laisse emporter par tous les plus gros classiques latino dance urban des dernières décennies. Merci d'être avec nous, on continue avec, bien sûr, que vous soyez en France, en Suisse, en Belgique, en DAB+, et partout dans le monde sur l'application Radio Fuego.

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Drake sur Radio Fuego avec Hotline Bling, l'énorme hit sorti en 2015, devenu aussi célèbre pour son refrain que pour les pas de danse viraux de Drake dans le clip. Entre rap, pop et R&B, ce titre a marqué toute une génération et reste l'un des plus gros classiques modernes de Drake, avec bien sûr Hotline Bling sur Radio Fuego. On a Lady Gaga là qui se prépare avec Just Dance, c'est pour se mettre dans l'ambiance, c'est ça Radio Fuego, The Social Music.

0: On a fait monter la température avec Maluma sur Radio Fuego, The Social Music.
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0: Party Boy sur Radio Fuego de Social Music avec Sam Smith et le fameux La La La. C'est ça Radio Fuego, c'est aussi ça Radio Fuego, écoutez.
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0: 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Voici Jennifer Lopez avec Anne sur Mama sur Radio.

Les deux superstars mondiales, Beyoncé, Madonna, réunies sur le fameux Break My Soul, le remix de Queen. C'est forcément sur Radio Fuego. Ça date de pas très longtemps, c'était en 2021. Et forcément, c'est sur votre radio partout en France, en Suisse, en Belgique, en train de nous écouter en DAB+, sur les enceintes connectées ou l'application Radio Fuego. Le dimanche soir, c'est tous les plus gros souvenirs avec Sofia Reyes et Jason Derulo pour Undo Stress. Et tout de suite, Will Smith, Men in Black sur Radio Fuego.

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sur Radio Fuego de Social Music avec Farruko, le gros titre reggaeton sorti en 2019, produit par Montana, devenu incontournable des playlists latino. Le titre a aussi connu un énorme remix, confirmant son succès dans toute la scène Latin Trap, et ça c'est forcément dans l'émission Fuego tous les dimanches soirs. On se rappelle les plus gros souvenirs. Beyoncé, Beautiful Liar avec Shakira, c'est ça Radio Fuego.

festival latino, en tout cas de sa génération. Ou le 17 juin, et encore mieux, il y a le Viva Fuego Festival qui se déroulera du côté de Lyon des Cines. Et on sera tous là devant 3000 personnes avec tous les artistes numéro 1. Voici The Weeknd, I Feel It Coming, c'est ça Radio Fuego.

0: moment, vous pouvez nous laisser vos messages sur le compte WhatsApp de Radio Fuego. 07 66 22 66 54, c'est le portable de Radio Fuego pour nous laisser vos messages, vos photos, vos vidéos. En tout cas, ça nous ferait plaisir de voir tout ça. En tout cas, en train de nous écouter à la cool sur Radio Fuego. Voici Nelly Furtado avec Timbaland, c'est Promesios.
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Sacudoro, l'un des plus gros hits latino des années 2010, un morceau devenu incontournable sur les plages en club et dans les festivals du monde entier. Avec son mélange explosif de reggaeton et de kuduro, Ben Sacudoro continue de faire danser toute une génération, et c'est forcément sur Radio Fuego. Allez, on retrouve Kuntz maintenant pour I Feel So Bad, c'est le son dance de votre radio préférée. Ici c'est Radio Fuego.

Sur Radio Fuego, The Social Music avec Congratulations le 9 mai prochain. Notez bien la date. Mamie Sabré sera en live à la Bourse du Travail de Lyon pour une date exceptionnelle dans le cadre du festival Les Lions du Rire. Pour la première fois, une jeune humoriste locale va monter sur cette scène mythique avec son spectacle Maman Solo. Avec humour, sincérité et beaucoup de

Barcelone. Oui, il était en concert exceptionnel. Et un moment qui est très drôle, c'est qu'il chante sur la scène. Et puis, il se rend compte en se retournant qu'il y a juste l'actrice de la Casa de Papel qui était donc Tokyo. Franchement, c'est plutôt drôle de se dire la réaction qu'il a eue. N'hésitez pas à aller voir les vidéos sur les réseaux sociaux de la radio. Voici Camilo, hein, et puis Edouard Maillard.

Radio Fuego avec Wilson et Yandel, c'est ça le son de la radio Latino Dance Urban en ce dimanche soir. J'espère que vous avez passé un bon moment ce 31 mai. Dans quelques minutes, il sera minuit. On va passer déjà au mois de juin, c'est-à-dire qu'on va se rapprocher du Viva Fuego Festival et on va se rapprocher de l'été. On a hâte de tout ça. En tout cas, merci d'être là. On continue avec Likey Life, Follow Rivers pour les sons dance. Il y a Selena Gomez pour le son latino avec Baila Comingo. Et c'est sur Radio Fuego. On se donne rendez-vous dimanche prochain pour une nouvelle émission. C'était Valentin.